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1: Chaque année, de nouvelles maladies émergent ou réapparaissent. Ebola, Covid-19, fièvre de Lassa ou encore le virus Marburg ont un point commun. Ce sont des zoonoses, c'est-à-dire des maladies transmises de l'animal à l'être humain. Et nous verrons dans ce magazine les liens que font les scientifiques entre ces maladies et la destruction de la vie sauvage. Mesdames et messieurs, bonjour, Kotivit Yassou au micro. De plus en plus de scientifiques alertent sur le lien étroit entre la dégradation de l'environnement et l'apparition de maladies zoonotiques, ces maladies qui se transmettent des animaux à l'être humain. Déforestation, exploitation minière, expansion agricole, recul de la biodiversité, en modifiant les écosystèmes et les habitats naturels des espèces sauvages, les activités humaines multiplient les contacts avec les espèces potentiellement porteuses de virus. En République démocratique du Congo, où plusieurs épidémies d'Ebola ont été recensées au cours des dernières décennies, cette réalité est particulièrement frappante. Comment la destruction des habitats naturels favorise-t-elle l'émergence de nouvelles maladies? Protéger les forêts peut-il aussi contribuer à protéger notre santé? Nous en parlerons dans ce magazine avec notre invité, l'environnementaliste congolais Alain Botoko.
2: Nous vivons ici à RDC la 17e épidémie liée à la maladie, à virus Ebola. La répétition de ces maladies et l'environnement est vraiment bien établi parce que tous ces animaux-là, ils vivent dans le forêt, ils vivent dans le... Et s'il n'y a pas contact entre l'homme et l'animal, la maladie ne serait pas en train de se répéter chaque fois. Alors, le lien, il est à quel niveau? Parce qu'aujourd'hui, il y a une grande pression sur les écosystèmes forestiers et les prédateurs qui consomment ces animaux-là, qui sont des porteurs sains et qui, quand une fois ils sont consommés ou ils sont touchés par d'autres animaux, qui, pour eux, ces maladies se manifestent, ces virus se manifestent et le contact avec les humains sera un peu plus facile. Et donc, ce lien est vraiment juste. Et c'est pour ça que dans beaucoup de nos conseils que nous donnons aux dirigeants du pays, à tous les niveaux, il faut qu'on fasse tout pour préserver nos écosystèmes forestiers tels qu'ils sont pour éviter que ces êtres qui portent ce virus ne soient en contact avec l'humain.
1: Donc, pour vous, il y a un lien avéré entre ces maladies et la destruction de la vie sauvage. En République démocratique du Congo, quels sont les principaux facteurs environnementaux qui, selon vous, favorisent les contacts entre les populations humaines et les espèces sauvages porteuses ou bien potentiellement porteuses de virus?
2: Les facteurs sont énormes, mais je peux résumer à quelques-uns. Entre autres, l'ignorance. Et l'ignorance, c'est à quel niveau? C'est que si tout chasseur, tous ceux qui vont dans la chasse ou dans la brousse pour chercher de quoi survivre, avaient l'information que dans nos forêts, il n'y a pas que de meilleurs animaux, il y a aussi des animaux qui sont porteurs de risques, qui sont destructeurs des humains. Alors, s'ils savaient ça, en tout cas, on aurait pu prendre beaucoup de stratégies, pouvait avoir être équipé et savoir que cet animal, je ne peux pas le toucher parce que la mort est suspecte. Ça, c'est un facteur. Un deuxième facteur, c'est la pauvreté. La pauvreté, je suis en train de voir quelqu'un qui souffre, qui n'a pas à manger, à boire et qui se trouve en face d'un singe ou d'un cochon ou d'un bonobo qui est mort sans qu'il sache la cause, il est tout de suite attiré pour toucher ça et ramener à la maison et distribuer le virus. Alors, il y a aussi ce facteur de l'instabilité hein, que vit par exemple beaucoup de nos compatriotes à l'est du pays, là où le virus est effectivement en train de sévir. Vous savez, dans quand il y a la précarité, quand il y a la pression, quand un être quitte déjà son lieu de prédilection, et donc tout de suite, il est prêt à consommer tout, à manger tout, à toucher tout. Et l'autre facteur, je crois que c'est là que l'État devait agir, c'est que qu'il y ait vraiment de lois qui encadrent ceux qui chassent, ceux qui entrent dans nos forêts, comme il est question à Botswana. Vous savez qu'une épidémie a coûté plus de 1,5 milliard il y a quelques années passées ici en RDC. Je ne sais pas celle-ci va coûter combien avec les contraintes que nous vivons au monde aujourd'hui, le président américain qui ne veut plus que USAID et toute autre institution qui aidait soit viable, vive encore. Et donc, moi, je pense que maintenant, il faut qu'on se réveille, qu'on prenne vraiment au sérieux la chose.
1: Oui, vous aviez évoqué tout à l'heure l'ignorance de certaines populations, mais ce n'est pas la première fois que ce virus ou bien ce type de virus apparaît dans l'est de la République démocratique du Congo ou bien en RDC. Pourquoi les populations ne sont pas sensibilisées à ce sujet?
2: Oui, vous savez, il y a quelques années, je crois 5 ou 6 ans passés, 10 ans même, je fais une campagne où je disais, avec notre ONG, nous disions Ebola, c'est cet assassin qui ne cesse de visiter son lieu d'assassinat ou le lieu qu'il abat les êtres. Quelques autorités ont été sensibilisées, m'ont rapproché et je l'ai redit clairement, j'ai dit ceci, que tant que nous aurions nos forêts ici, tant que ce virus existe dans un porteur sain qui vit dans les forêts du bassin du Congo, Ebola continuera à revenir si nous ne prenons pas garde.
1: Et comment prendre garde?
2: Comment on doit prendre garde? Prendre garde, c'est informer ceux qui entrent dans ces brousses, qui vont, parce que la survie, les gens doivent survivre. Et informer ces hommes, ces femmes, initier des projets pour leur dire, si vous partez dans la brousse, ne tenez pas ceci, ne prenez pas un animal que vous trouvez mort ou qui n'est pas dans un état stable, qui est en train de boitiller ou de titiber, il ne faut pas les tuer, il ne faut pas les toucher. Et continuer à sensibiliser aussi à toute le couche, les autochtones qui vivent dans le forêt, qui vivent avec ces animaux, les pygmées. Et cela, effectivement, l'unique manière, effectivement, d'anticiper ce virus pour qu'il n'entre pas dans les communautés humaines.
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1: Nous recevons dans ce magazine l'environnementaliste congolais Alain Botoko. La déforestation, l'exploitation minière ou encore l'expansion agricole modifient profondément les écosystèmes. Comment ces activités influencent-elles le risque d'apparition de nouvelles épidémies? Alain Botoko, environnementaliste congolais.
2: Oui, ces activités agissent sur le reste de la biodiversité. Je parlais des prédateurs. Les prédateurs qui peuvent consommer, par exemple, l'UNRB a suspecté le chauve-souris, le gros chauve-souris. Et quand il n'y a pas assez de prédateurs, donc ces espèces vont devenir en grand nombre et il y a risque qui s'approche de l'homme et il y a risque élevé qui soit touché par les hommes. Et voilà, c'est dans ce sens-là qu'il faut comprendre la déforestation, le lien entre la transmission de ces maladies-là des animaux aux hommes et le manque d'espace de vie ou la diminution des prédateurs dans ce milieu-là. Et donc, c'est là, effectivement, qu'il faut aussi travailler. Et l'unique travail qu'il faut faire dans ce milieu, c'est reboiser, redonner la vie à ce milieu, parce que nous sommes obligés de le faire. La maladie est très dangereuse. Et avec le dérèglement climatique, je suis sûr que les gènes vont continuer à muter et même les vaccins qui pourront venir d'avenir, comme celui de Ebola il y a quelques années, Zaïre, qui n'est plus valable à cause des mutations, de gènes. Et donc, nous devons vraiment réfléchir, travailler en force dans ce sens.
1: Oui, et parlant de ces mutations, vous dites que la protection des forêts et de la biodiversité constitue aussi une politique de prévention sanitaire.
2: Ça ne se discute pas, monsieur. Parce que plus vous avez une bonne biodiversité, la nature a fait que ça se règle. La nature se règle en elle-même. Et donc, plus vous avez des prédateurs, plus il y aura consommation de ces porteurs de virus, et moins ils ne sauront pas s'approcher, ces porteurs de virus ne sauront pas s'approcher des habitations des humains ou des humains. Et donc, il y a vraiment ce lien dans la protection de la biodiversité, la protection des forêts, le reboisement de nos forêts, et je pense le reboisement de nos forêts, je pense que ça peut être une des solutions contre cette maladie.
1: Et pour vous, quelles mesures devraient être prioritaires pour réduire le risque de futures zoonoses?
2: La mesure principale, c'est la sensibilisation de ceux qui peuvent être en contact avec les animaux. La deuxième de mesure, c'est vraiment la conservation de l'écosystème forestier et toute la biodiversité. Et la coopération internationale est très utile parce que donc à tout moment le virus peut traverser d'un pays à un autre. J'étais en train de me manquer les dirigeants américains quand ils disaient que les Congolais ne peuvent pas venir chez eux, mais les Américains qui sont ici ou qui sont partout en Afrique centrale, ils peuvent partir à tout moment. Et donc, s'ils sont portés de virus, c'est aussi un danger pour les autres.
1: Alain Botoko, environnementaliste congolais. À l'heure où la déforestation ou l'exploitation des ressources naturelles s'intensifie dans plusieurs régions d'Afrique centrale, ces enjeux apparaissent plus cruciaux que jamais. Un grand merci à notre invité, l'environnementaliste congolais Alain Botoko, pour son analyse et ses éclairages. 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Merci de nous avoir suivis, Kosivitiasu au micro, et restez toujours à l'écoute de la DW.

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2: Bonjour et bienvenue à l'écoute de Learning by Ear. Dans la série Contrôle le numérique, voici un feuilleton qui traite de l'IA comme pourvoyeur de jobs et d'opportunités en Afrique, intitulé Apparence trompeuse. Il a été écrit par André Avonien. Nous nous plongeons à nouveau dans la vie de notre trio, Fanny, Jeanne et Raïm, trois cousins installés dans une grande ville africaine du nom d'Inzuna. Ils vivent ensemble en colocation dans un appartement à cause de la cherté de la vie dans cette grande métropole. Ils partagent donc toutes les dépenses liées au logement et s'entraident au quotidien. Malgré leurs liens familiaux, force est de constater qu'ils sont tous les trois très différents. Jeanne est plutôt extravertie et libre d'esprit, en témoigne son statut d'influenceuse. Raïm, surdoué en informatique, est lui plutôt introverti et surtout à l'aise devant son ordinateur. Fanny, quant à elle, est une enseignante engagée et responsable, dont l'engouement pour l'Internet est très marqué. Notre histoire débute dans le salon de leur appartement et ce premier épisode s'intitule « Challenge ».
3: Il fait une chaleur d'enfer depuis quelque temps dans la ville d'Inzuna. Raïm, en short et t-shirt décontracté, est affalé sur le canapé. Il regarde des vidéos drôles sur son téléphone en mangeant des chips. Devant lui, la table basse est jonchée d'emballages vides. Il fait face au ventilateur qui tourne.
4: Ah, où sont ma crème glacée et mes rasoirs? Au lieu de lever les yeux au ciel, vous feriez mieux de me donner ma crème glacée avant qu'elle ne fonde. Vous en avez mis du temps par cette chaleur.
5: Tu aurais dû y aller, toi, au lieu de te plaindre.
4: Non.
6: Votre Majesté, voilà votre crème glacée.
4: Ah ah. C'est quoi ça?
6: Comment ça, c'est quoi ça? C'est ta crème glacée.
4: Mais ce n'est pas la marque que j'ai demandée. Ça m'étonnerait qu'elle soit aussi onctueuse que celle que je voulais.
5: Ce qui m'étonne, moi, c'est que tu aies le culot de chipoter sur les produits qu'on t'a achetés alors que tu ne les as pas payés.
4: Non.
6: Ça, plus les 2 mois de loyer que tu nous dois. Tu veux qu'on en parle?
4: Oh, ça va. Pas la peine de vous jeter sur moi. Je vais vous rembourser dès que j'ai du boulot.
5: J'espère que ce boulot sera vite arrivé. Parce qu'en attendant, Jeanne et moi, on galère un peu à supporter toutes les dépenses.
4: Je sais.
5: Et puis, c'est quoi ce désordre dans le salon? Quoi? Tu as vraiment bouffé tous mes paquets de chips?
4: Oh, 2 secondes.
5: Oh. Pourquoi tu fais cette tête?
6: Tu as reçu une mauvaise nouvelle?
4: Oh, c'est juste une invitation à une soirée retrouvaille des anciens dans mon lycée. Rien d'important.
6: Rien d'important? On parle d'une soirée où tu vas revoir tes amis du lycée, c'est cool.
4: Oh.
6: Moi, j'ai essayé pendant 2 ans de réunir les miens, sans succès.
4: Ce genre de soirée, c'est juste un prétexte pour savoir où chacun en est dans sa vie et faire des comparaisons idiotes. Non, merci, ça ne m'intéresse pas.
5: Tu as peut-être raison, mais ça reste aussi un moment convivial. Sortir te fera le plus grand bien, crois-moi.
6: Et qui sait, tu retrouveras peut-être un de tes anciens flirts qui t'avouera qu'elle aussi était amoureuse de toi.
4: Ouais, mais quoi encore? Dites plutôt que vous voulez vous débarrasser de moi.
5: Honnêtement, oui. Je préfère 1000 fois te savoir à une soirée que te voir affalé dans le canapé à te goinfrer avec mes chips.
4: Ok, ok, ça va. J'irai à cette fameuse soirée. Mais je vous avertis, je ferai juste acte de présence. Je ne vais pas m'éterniser.
5: Bon, c'est déjà ça. Tu nous remercieras plus tard.
3: Raïm, exaspéré, remue la tête et retourne s'asseoir sur le canapé avec son pot de crème glacée. Jeanne et Fanny échangent un sourire, puis reprennent les sacs de course avant de se diriger vers la cuisine.

0: Une semaine après l'invitation, Rahim se retrouve à la fameuse soirée qui se tient dans une longue salle spacieuse. Elle est éclairée par deux grands lustres et décorée avec goût pour l'occasion. Tous les invités sont habillés élégamment, costumes et robes de soirée. À l'une des extrémités, sur un grand écran, on diffuse de vieilles photos des anciens élèves. Assis autour de tables rondes de 6 places, les camarades qui se retrouvent discutent et rient. À l'une d'elles, Rahim est assis avec Chantal, Frédéric et Georges. Rahim, visiblement mal à l'aise, regarde de temps à autre Chantal du coin de l'œil. Georges le remarque et sourit, amusé.
1: Dis donc Chantal, tu es rayonnante.
2: Merci Georges, tu n'es pas en reste, je peux te retourner le compliment.
1: Attends, ton chéri t'a laissé venir à cette soirée sans être jaloux?
2: Je suis célibataire si c'est ce que tu veux savoir.
1: Ah oui, on a donc deux célibataires à cette table, Rahim et toi, n'est-ce pas Rahim?
3: Enfin oui.
1: Vous savez ce que dit l'adage? Quand deux célibataires se retrouvent à une table, c'est le signe qu'ils doivent commencer à se fréquenter.
2: Tu ne viendrais pas de créer cet adage-là maintenant par hasard?
1: Hey, c'est sérieux ce que je dis.
3: Georges, arrête s'il te plaît. Et si on parlait d'autre chose?
1: Mais si vous n'avez pas envie de trouver l'amour, très bien, j'aurais fait ma part. Bon, qu'est-ce que vous devenez les gars? Rahim, tu commences.
3: Pourquoi moi?
1: Parce que tout le monde a envie de savoir ce qu'est devenu notre major de promo.
3: Eh bien, je travaille dans l'informatique en tant que freelance.
4: C'est tout. Dis-nous en plus.
3: J'ai des compétences en programmation, intelligence artificielle, des trucs dans le genre.
1: Eh ben, c'est très intéressant tout ça. Même Chantal est impressionnée, hein Chantal?
2: Rahim, je dois dire que tu excelles dans un domaine qui fait le monde d'aujourd'hui. Tu dois être débordé de travail avec toutes ces opportunités.
3: En effet...
4: Rahim, je crois que tu peux faire mon affaire.
3: Ah bon?
4: Oui, je bosse pour Agribio, une start-up de conseil en agriculture.
3: Oh.
4: On cherche quelqu'un pour créer un modèle de deep learning capable d'analyser des plantations agricoles.
2: C'est bien ce que je disais, il y a des opportunités partout.
4: Alors Rahim, ça t'intéresse?
3: Rahim,
1: nous sommes tous suspendus à tes lèvres.
4: Il est vrai que c'est un sujet ambitieux, mais je parie que tu as le niveau.
3: Oui, je pense. Mais le problème, c'est que je suis déjà engagé sur un autre projet. Désolé.
4: Ah, dommage. Voici ma carte au cas où tu changes d'avis.
3: Entendu.
0: Rahim prend la carte de visite sans grande conviction et la fourre dans la poche intérieure de sa veste. Chantal le regarde en affichant un petit sourire, auquel il répond timidement. Georges essaie de détendre l'atmosphère en racontant de vieilles anecdotes sur le lycée. Il arrive à faire rire tout le monde. Alors Rahim se détend peu à peu, tandis que la soirée se poursuit. Le soleil matinal éclaire la pièce. Jeanne et Fanny sont attablées. L'une sirote son chocolat chaud, tandis que l'autre se fait une tartine. Elles discutent tranquillement quand Rahim arrive en traînant les pieds. Il tire une chaise et s'installe sous les regards interrogateurs de Fanny et Jeanne. Avec nonchalance, Rahim se sert une tasse de café.
5: On dirait que monsieur a finalement adoré la soirée. Tu as resté longtemps? On ne t'a pas entendu rentrer.
6: Alors, dis-nous comment c'était?
3: Pas mal.
5: Bon, allez, donne-nous des détails. T'as revu de bons amis, d'anciennes amoureuses?
3: Un peu des deux. À ma table, il y avait Georges, mon voisin de table à l'époque. Frédéric, notre délégué de classe, et Chantal, pour qui j'avais le béguin de la seconde à la terminale.
6: Assis à côté de ton crush? Ça a dû être intense.
5: Ouais.
3: Très gênant. Oh. Avec Georges qui n'a pas arrêté d'y faire allusion. Mais j'ai pu gérer. J'ai fait semblant de ne pas comprendre. Le pire, ça a été l'offre de Frédéric. Je ne savais même plus où me mettre après ça. Tout le monde me fixait en attendant ma réponse.
5: Ah ouais, on t'a fait une offre? Laquelle?
3: Oh, bosser sur un modèle de deep learning pour une start-up agricole dans laquelle il travaille.
5: Intéressant.
3: Je sais plus quoi. Bref, j'ai refusé.
5: Et pourquoi?
3: Parce que ça ne m'intéresse pas. C'est pas mon truc. Je n'ai pas senti de feeling pour ce projet.
6: Attends que je pose ma tasse. Alors, si j'ai bien compris, on t'a proposé du travail et tu as refusé. Sous prétexte que tu n'as pas ressenti de feeling?
5: Non, mais je rêve.
3: Oh, écoutez, je ne vais pas me lancer dans un projet pour lequel je vais galérer sans être sûr du résultat.
6: Ah bon?
3: Et je ne suis pas sûr d'avoir le temps pour ça.
6: Du temps? Ça, c'est la meilleure. T'es freelance sans contrat depuis plus de 2 mois. Oh. Tu fais quoi de ton temps, Raïm? Hein?
3: Est-ce que vous avez une idée du temps et des ressources qu'un tel projet demande?
5: Et toi, t'as une idée des sacrifices que nous sommes obligés de faire pour tenir financièrement sans ton apport? Je n'ai même pas pu envoyer d'argent à ma mère depuis.
6: Moi, j'ai dû supplier un collègue véhiculé pour qu'il passe me prendre les jours où nos emplois du temps concordent. Juste pour éviter de dépenser le peu d'argent qu'il me reste dans le transport.
3: Eh bien, les filles...
6: Raïm, tu ne peux vraiment pas te payer le luxe de refuser du travail.
5: Du tout.
6: Si tu n'acceptes pas celui-là, Jeanne et moi, on arrête de gérer ta part du loyer et on se trouve un autre colocataire.
5: C'est clair. Non. Alors, qu'est-ce que tu décides?
3: Parce que vous me laissez le choix, là?
6: Mm-mm.
3: Je vais appeler Frédéric et lui dire que j'accepte son offre.
5: Quand ça?
3: Tout à l'heure.
6: Non, tu l'appelles maintenant.
5: Et devant nous.
0: Raïm, agacé, se lève ostensiblement à contre-cœur. Il se dirige vers sa chambre dans laquelle il disparaît. Puis, quelques secondes après, revient avec son téléphone dans une main et la carte de visite de Frédéric dans l'autre. Il compose le numéro en soupirant, puis lance l'appel, devant Jeanne et Fanny qui ne le quittent pas des yeux. Raïm discute 2 minutes avec Frédéric, qui est ravi de pouvoir travailler avec lui. Ils conviennent d'un rendez-vous, puis Raïm raccroche. Sans un mot, il récupère sa tasse de café sur la table et retourne dans sa chambre. Fanny et Jeanne se regardent en souriant, satisfaites, puis continuent à prendre leur petit déjeuner.
7: C'est ainsi que s'achève le premier épisode de notre feuilleton « Apparence trompeuse » qui traite de l'intelligence artificielle comme pourvoyeur de jobs et d'opportunités en Afrique. Raïm a été contraint par ses cousines d'accepter un travail qu'il ne voulait pas. Finira-t-il par l'apprécier? Fanny et Jeanne ont-elles bien fait de l'obliger à se bouger? Ce travail impactera-t-il le quotidien de nos héros? Pour le savoir, rendez-vous aux prochains épisodes. 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Au revoir.

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2: Bonsoir à toutes et à tous, bienvenue sur les ondes de la DW, la radio internationale allemande, dans l'actualité de ce dimanche 14 juin 2026. Au Mali, l'armée annonce la neutralisation d'un chef djihadiste, 20 morts dans une attaque djihadiste perpétrée dans le nord-ouest du Nigeria, et puis suite de la Coupe du Monde de football avec les entrées en lice de l'Allemagne, de la Côte d'Ivoire et de la Tunisie. Après le flash d'information, vous retrouverez vos magazines Demain t'appartient et Capsule Santé. C'est Ali Farhat au micro, il est 17h en temps universel, 2h de plus ici dans le studio à Bonn. Merci d'écouter la DW.
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2: Au Mali, l'armée a annoncé ce dimanche la neutralisation d'un chef djihadiste de premier plan dans le centre du pays. Dans un communiqué publié ce jour, l'état-major général des armées maliennes indique qu'un individu identifié sous les alias d'Oumar Kerena, Farouk et Hosseini Maodo a été localisé puis neutralisé lors d'une frappe de drone menée le 3 juin dernier à Mounia, à environ 45 km à l'ouest de la ville de Djenné. L'état-major souligne qu'il occupait une position centrale dans la structuration et la coordination de réseaux affiliés au JNIM, le groupe de soutien à l'islam et aux musulmans, ce qui faisait de lui une cible de haute importance. En Côte d'Ivoire, une déclaration d'engagement national contre les violences basées sur le genre a été officiellement signée à Abidjan lors d'une cérémonie solennelle qui s'est tenue hier. La déclaration d'engagement à Abidjan, un événement historique, a réuni les plus hautes institutions de la République, la société

0: des civils, les chefs religieux, les autorités coutumières ainsi que la première dame de Côte d'Ivoire, Dominique Ouattara. Cette signature marque le point de départ d'une vigilance accrue et d'une action coordonnée où chaque composante de la société ivoirienne est désormais face à ses responsabilités. Le Conseil national des droits de l'homme est également engagé dans cette campagne de zéro violence basée sur le genre en Côte d'Ivoire. Au Nigeria, des djihadistes membres présumés du groupe Lakurawa ont mené un raid contre la communauté de Fesken Rafi dans le district d'Arewa de l'état de Kebbi dans le nord-ouest du pays, non loin de la frontière avec le Niger, faisant plus de 20 victimes. Vendredi, ce sont 17 agriculteurs qui ont été tués non loin de là dans l'état de Zamfara. 5 autres personnes ont été blessées. Des groupes djihadistes et des bandes armées spécialisées dans les enlèvements contre rançon terrorisent les communautés du nord et du centre du pays où ils mènent des raids meurtriers et imposent des taxes aux agriculteurs souhaitant accéder à leurs terres. Alors que la saison des pluies annuelles cruciale pour le Nigeria a commencé, les agriculteurs du nord du pays abandonnent leurs terres en raison des attaques de groupes armés, menaçant ainsi l'approvisionnement alimentaire du pays le plus peuplé d'Afrique. Donald Trump a regretté ce dimanche les frappes israéliennes sur Beyrouth, une attaque remettant en cause, selon l'Iran, les négociations pour un accord de paix régional, dont la signature dans la journée, annoncée par le président américain, apparaît désormais comme compromise. Ces frappes menées sur la banlieue sud de Beyrouth, bastion du Hezbollah, en réaction, selon Israël, à des attaques de drones du mouvement chiite sur son territoire, ont fait 3 morts. Il s'agit du 2e bombardement en une semaine sur cette banlieue. L'agression israélienne a une fois de plus démontré que les États-Unis n'ont soit pas la volonté de respecter leurs engagements, soit pas la capacité de le faire, venait de déplorer sur X le principal négociateur iranien, Mohamed Bagher Ghalibaf. Un haut responsable de l'état-major iranien a par ailleurs averti que les frappes israéliennes ne resteraient pas impunies. Enfin, la Coupe du monde de football masculin continue de battre son plein sur le continent américain. À Houston, au Texas, l'Allemagne vient d'entrer en piste face à Curaçao, le plus petit pays à avoir jamais participé à un mondial. Ce soir, belle affiche entre les Pays-Bas et le Japon, ce sera à partir de 20h TU. À 23h, la Côte d'Ivoire jouera son premier match de la compétition, ce sera face à l'Équateur. Enfin, la Tunisie évoluera face à la Suède et ce sera à partir de 2h du matin en temps universel.
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0: 17h04 en temps universel, c'est l'heure de retrouver Bob Barry et le magazine Demain t'appartient.
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3: Bonjour à tous, je vous ramène ce soir à Cannes au pavillon Afrique, baptisé cette année Afro Nova. Ce marché du film du Festival de Cannes a pour mission de mettre en relation des talents et des opportunités, de faire de la culture un moteur de développement et de placer l'Afrique créative au cœur des débats internationaux. C'est dans ce cadre qu'a été projeté « Je veux Boza », un court-métrage de Dominique Millionneau du Cameroun qui raconte l'histoire d'une jeune dame de 25 ans. Elle a décidé de rejoindre l'Europe où elle croit qu'un avenir meilleur l'attend. Vous l'avez bien compris, nous parlons de migration irrégulière et ses conséquences. En Afrique subsaharienne, Awa, 25 ans, est prise au piège dans un cercle vicieux de pauvreté et de violence domestique. Exploitée par son oncle et contrainte à un travail non rémunéré, elle refuse de se résigner à une vie sans issue. Awa décide donc de rejoindre l'Europe, Eldorado, où elle croit qu'un avenir meilleur l'attend, tout comme ce fut le cas pour sa mère. Ignorant les supplications de son petit ami Patrice, qui espère un avenir sur place, Awa choisit de Boza. Elle risque tout pour reprendre son destin et sa vie en main et s'engage sur la voie périlleuse de l'immigration clandestine. Son périple à travers le désert et la mer se transforme en une odyssée brutale, marquée par la traite des êtres humains et des souffrances extrêmes. Mireille Drone a rencontré Dominique Millionneau, l'auteur du court-métrage « Je veux Boza ».
4: Tu ne manges pas, tu ne parles pas. Qu'est-ce que tu veux?
5: Je veux Boza.
4: Comment ça?
6: Dominique Millionneau, bonjour.
7: Bonjour.
1: Vous êtes ici au Festival de Cannes, au pavillon Afrinova, Afronova, qui représente le cinéma d'Afrique et des Caraïbes. Mmh. C'est la première fois que vous participez ici au festival ?
6: C'est la première fois que je viens au Festival de Cannes et je suis d'ailleurs très honoré parce que je suis un jeune réalisateur, c'est mon premier film, mon premier court-métrage. Et vous imaginez un peu, je suis un autodidacte. Mm-hmm. Donc d'avoir pensé qu'on pouvait entrer dans le domaine du cinéma, d'avoir pu réaliser un film juste pour se tester et se retrouver au Festival de Cannes, c'est quand même une belle histoire. C'est donc il faudrait peut-être tourner aussi un film.
1: D'accord. Alors, le film que vous avez présenté, c'est son titre, c'est « Je veux Beaux-Arts ». Oui. Quelle est la signification de Beaux-Arts ?
6: Bon, le Beaux-Arts, pour les Africains, c'est le fait de prendre la route pour mm-hmm. arriver en Europe. Mm-hmm. C'est-à-dire le fait de prendre la route, prendre son courage, traverser le désert, traverser la mer et arriver en Europe. Sur le plan, si on veut mieux le dire, on va plutôt parler d'immigration irrégulière. Donc le Beaux-Arts, c'est l'immigration irrégulière.
1: C'est ça.
6: Et Je veux Beaux-Arts, le titre Je veux Beaux-Arts renvoie donc à la volonté qu'ont beaucoup de jeunes, des millions de jeunes africains qui veulent à tout prix partir au péril même de leur vie.
1: Oui, oui. D'ailleurs, dans le titre, on voit tout de suite, on lit « No way back », ça veut dire en aucun cas, il n'y a pas de retour possible, ils sont déterminés absolument. Ah, alors, vous avez fait le choix d'une jeune fille, Awa, ouais. qui veut partir. Normalement, il y a plus de garçons qui prennent la route, mais ce phénomène, il existe de façon générale en Afrique aussi, des femmes qui s'en vont avec leur bébé ou avec leur enfant. Pourquoi avoir fait ce choix de Awa, cette jeune fille ?
6: Ouais, parce que j'ai pensé que, justement, l'immigration irrégulière de la femme est beaucoup moins mise en avant. C'est-à-dire qu'on a l'impression que ce n'est que l'histoire des hommes. Et même dans les périls, même dans ceux qui périssent et tout, c'est tout le temps des jeunes hommes, des jeunes garçons qui s'en vont. Alors qu'il y a un phénomène grandissant de femmes qui y vont. Et d'ailleurs, vous avez bien fait de le souligner, beaucoup aussi partent avec leurs enfants. C'est-à-dire, vous imaginez déjà l'atrocité de traverser le désert sans eau, sans nourriture, pour un être humain, un adulte. À plus forte raison avec un enfant. Donc j'ai vraiment voulu mettre ça en avant, qu'il y a ce phénomène qui existe et dont il faut aussi tenir compte lorsqu'on parle d'immigration irrégulière.
1: Mmh. Alors Awa, dans votre film, on s'aperçoit qu'elle est en fait exploitée par son oncle et qu'elle a un passé aussi, elle a été battue, elle a été même violée. Est-ce que c'est une réalité aujourd'hui ou c'est encore répandue ou c'est quand même une exception ?
6: C'est une réalité. Le film, en réalité, ce qui fait la profondeur de ce film, parce que moi-même, j'arrive pas à regarder mon propre film, pourtant je l'ai écrit, c'est parce qu'il est inspiré des faits réels. Tout ce qui est dans ce film, en termes d'éléments, en termes de liens de causabilité, dans tous les termes, est réel. Donc il y a effectivement beaucoup de jeunes filles, un peu trop d'ailleurs, il y a beaucoup de jeunes qui sont exploités. En Afrique, c'est toujours une aide qu'un oncle, un tonton prenne un neveu, une nièce chez lui à la maison. Mais parfois, ça se transforme en bouniche et puis en punching ball où on expie en fait toutes les difficultés de la vie. C'est tant de raisons, le viol, la violence de manière générale, sont tant de raisons pour lesquelles beaucoup de jeunes aussi veulent partir. Et j'ai voulu montrer ça parce que généralement, on ne met que les raisons financières en avant. Oui. Il y a aussi ces raisons-là qui poussent les jeunes à vouloir partir.
1: Mais quand on place justement les enfants chez les oncles, chez les tantes, il y a aussi une responsabilité de la famille, souvent, qui laisse partir justement une jeune fille chez une tante en se disant, il y a quand même aussi un aspect économique, non ? En se disant qu'elle sera mieux, enfin en espérant, et que ce soit aussi une décharge pour la famille.
6: Oui, en fait, le principal combat, c'est qu'on se dit, entre la réussite et le malheur, qu'est-ce qui est plus important ? On peut avoir le malheur, mais tant qu'on réussit au bout, on a l'impression que c'est l'essentiel. Donc du coup, quels que soient les sévices que la personne peut vivre chez des oncles qui sont parfois bienveillants, parfois pas, on se dit qu'au bout, elle aura un meilleur vécu, une meilleure éducation qu'ici, et du coup, c'est pas trop grave.
4: La plus belle. J'ai voulu que tu viennes pour te changer les idées, mais depuis là, tu ne manges rien.
5: Je n'ai pas faim.
4: Et que ?
1: Alors, vous dites de façon générale, en effet, que beaucoup de jeunes s'en vont, pas seulement des filles, mais aussi des jeunes. Pourquoi ? On parle, comme vous disiez, de raisons financières, mais quelquefois, on a tendance à dire aussi que s'ils restaient, ils pourraient investir cet argent, parce qu'ils investissent beaucoup d'argent dans les passeurs. Ils pourraient l'investir pour s'installer. Comment expliquer, selon vous, que malgré tout, ce phénomène perdure ? Est-ce que c'est parce que aussi ils sont persuadés qu'ils vont avoir une meilleure vie en Europe, ou est-ce qu'il y a de temps en temps aussi un retour qui montre que ben non, c'est pas le cas et c'est donc un gros risque?
6: Honnêtement, pour être très honnête, au-delà de l'aspect économique, parce que il est quand même vrai que si un jeune arrive à voyager, moi je dis légalement parce que je fais la promotion de l'immigration régulière, arrive à voyager, à ses papiers, il peut trouver un bon boulot ici, il y a des conditions de santé qui sont meilleures, il y a des conditions d'éducation qui peuvent être meilleures qu'au Cameroun. Ça, c'est une vérité qui est indéniable. Mais l'autre vérité aussi qu'on ne dit pas, c'est qu'il y a un mythe qui est entretenu en Afrique, entretenu par ceux qui voyagent, qui parfois sont dans des conditions exécrables en Europe, mais vendent la Tour Eiffel, pour le dire de manière simple comme ça, à ceux qui sont en Afrique, qui rêvent donc. Il y a ceux qui diabolisent totalement l'Afrique. Moi, je viens d'Afrique, je suis au festival de Cannes. Ça veut dire que j'ai quand même pu faire de belles choses, arriver jusqu'ici, et je vais rentrer dans 2 ou 3 jours. Je suis la preuve vivante qu'on peut réussir au Cameroun, qu'on peut réussir en Afrique. Et je pense qu'on ne vend pas suffisamment ça. Il y a une anecdote qui circule actuellement au Cameroun, où un jeune a dit qu'il est mieux d'avoir le passeport Bordeaux, c'est-à-dire être en Europe avec des papiers, que d'être au Cameroun avec 100 000 euros. Vous vous rendez un peu compte. Ça veut dire qu'il estime que 100 000 euros au Cameroun pour investir ne lui servent à rien. À la vie, à la mort, il peut faire être en Europe avec 0 franc.
1: Et pourquoi ça ne lui sert à rien? Parce qu'il y a des contraintes, il y a des tracasseries administratives. Ou comment expliquer qu'avec cette somme-là, on n'arrive à rien?
6: Justement, avec cette somme-là, on arrive
1: à conditionnel.
6: Avec cette somme, justement, on arrive. Le problème, c'est justement ce fantasme-là qu'il faut déconstruire. C'est-à-dire que à cause de beaucoup de choses, l'Europe paraît être un paradis. Si tu n'es pas arrivé en Europe, t'es pas arrivé, t'as rien fait dans ta vie. Pour beaucoup de jeunes et beaucoup d'Africains, il y a un certain complexe aussi, parce que bon, voilà, il y a de la neige et tout, c'est des choses abstraites, mais qui en réalité ont un impact physique, émotionnel, culturel auprès de certains jeunes. Donc en réalité, il faut déconstruire ça. Et même justement, les gouvernements, moi mon film en partenariat avec l'Union Européenne, les gouvernements en réalité européens, en disant juste non, ne venez pas, si ça c'est pas ça le truc. Il faut déconstruire l'idée déjà de l'Europe comme paradis. Je connais plein de personnes qui ont fait 20 ans en Europe, ils n'ont pas eu de papiers. Je connais plein de personnes qui dorment en dessous des ponts, en réalité. Alors qu'en réalité, je connais aussi plein de personnes qui vivent aisément en Afrique. Donc la réussite n'est pas géographique. La réussite, c'est une activité que tu mènes. Tu la fais bien, tu as un peu de chance, je pense, et ça réussit. Il faut déconstruire le fait que ce soit géographique.
3: Dominique Miyono et Mireille Drone, que nous retrouverons la semaine prochaine pour la seconde partie de cette interview réalisée au pavillon Afronova à Cannes à l'occasion du 79e Festival de Cannes qui s'est déroulé du 12 au 23 mai 2026 au Palais des Festivals sur la Côte d'Azur. Présent depuis 2019 au marché du film du Festival de Cannes, le pavillon Afrique, baptisé depuis cette année Afronova, a pour mission de mettre en relation les talents et les opportunités, de faire de la culture un moteur de développement et de placer l'Afrique créative au cœur des débats internationaux. Merci d'avoir été des nôtres sur la DW. Au micro, Bob Barry. À très vite.

0: 17h16 en temps universel, place maintenant à Capsule Santé présentée par Carole Assignon.
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2: L'albinisme, il s'agit d'une maladie génétique rare caractérisée par un déficit de production de mélanine, un pigment naturel produit par des cellules spécifiques appelées mélanocytes. L'albinisme nécessite une prise en charge médicale adaptée. L'albinisme et tout ce que cela implique, on en parle dans ce magazine. Mais avant, nous irons en Côte d'Ivoire pour une visite guidée dans le tout premier laboratoire public de tests ADN du pays.
3: Ce laboratoire est mis en place pour ce qu'on appelle service d'identification.
2: Carole Assignon, micro, vous écoutez Capsule Santé. Bonjour à toutes et à tous.

0: En Côte d'Ivoire, le tout premier laboratoire public de tests ADN est installé au Vitib de Grand Bassam à une quarantaine de kilomètres d'Abidjan depuis quelques mois maintenant. Jusqu'à présent, la Côte d'Ivoire dépendait de l'étranger pour les analyses ADN de haute précision, la médecine légale, les tests de parenté ou encore pour les besoins des enquêtes de la police scientifique. Désormais, en quelques jours seulement, des expertises aux normes internationales peuvent être réalisés sur place. Julien Adey, notre correspondant en Côte d'Ivoire, s'est rendu dans ce laboratoire de pointe. Son reportage.
1: Ce matin, nous avons rendez-vous au village des technologies, de l'information et de la biotechnologie Vitib du Grand Bassam. C'est ici que se trouve le tout premier laboratoire de tests ADN de Côte d'Ivoire. Le professeur David Théa est le fondateur et gérant de ce laboratoire.
2: Ce laboratoire est mis en place pour ce qu'on appelle service d'identification, pour identifier les êtres humains. Cela veut dire quoi? Tout ce qui est lien de parenté, tout ce qui est identifié des corps, tout ce qui est faire des enquêtes criminelles, ce laboratoire est justement conçu pour cela. Pas pour les maladies, mais juste pour les services d'identification.
1: Ce laboratoire est le tout premier de la sous-région et reçoit les échantillons du Bénin, de la Guinée, du Sénégal, du Togo et aussi du Burkina Faso. Ici, dans ce laboratoire, la première étape, c'est le prélèvement de l'échantillon à l'aide d'un écouvillon. Le professeur David Théa nous fait une visite guidée.
3: Est-ce qu'on peut visiter?
2: Oui, bien sûr, on peut visiter. Allons-y. Alors nous sommes dans la salle propre, c'est un environnement contrôlé pour éviter que les échantillons qui arrivent ici soient contaminés, que ce soit des contaminations extérieures mais surtout internes, ce qui veut dire qu'on ne veut pas que ceux qui travaillent là, leur ADN se retrouve dans l'échantillon. Et dans cette salle, il y a des appareils pour extraire l'ADN des échantillons de façon automatisée. Ça peut être des écouvillons, des cotons qu'on frotte dans la bouche. Ça peut être du sang qui est sur papier, sur un mur, sur des débris de peinture, sur une chemise, sur un matelas. Et tout cela peut servir pour extraire l'ADN.
1: Puis vient l'étape de l'analyse des échantillons prélevés dans la salle propre, là où tout commence. Professeur David Théa explique.
2: Une autre chose qu'on fait dans cette salle, c'est s'assurer qu'il y a une bonne traçabilité des échantillons, surtout dans les cas judiciaires, dans les cas d'enquête policière. Il ne faut pas qu'on fasse d'erreur afin que la défense rejette les échantillons. Il faut que tout soit bien fait pour que ce soit admissible en justice.
4: Les cellules qu'on va prélever dans la bouche contiennent votre patrimoine génétique, votre ADN.
1: Avec le professeur David Théa, deux jeunes passionnés de biochimie qu'il a formés sur place. Il s'agit de Hiram Di et Yasmine Stéphanie.
5: Être parmi les pionniers, ça fait vraiment plaisir. Et j'espère que le laboratoire grandira et qu'on pourra encore former et accueillir d'autres personnes qui ont reçu la formation et qui rêvent de travailler ici.
6: Franchement, je n'avais pas pensé textuellement à ce métier, mais j'ai étudié la génétique, donc j'aimais déjà le domaine et j'ai décidé de faire mes études dans cette branche. Donc ça a fait que lorsque j'ai eu l'opportunité, j'ai bien aimé l'idée de pouvoir travailler dans ce secteur.
7: C'est vraiment bénéfique pour nous, vu que c'est une nouvelle technologie que nous apprenons. Donc ça nous permet de nous différencier des autres.
1: Premier généticien moléculaire ivoirien, le professeur David Théa cumule 30 années d'expérience passées aux États-Unis. De retour depuis 2023 en Côte d'Ivoire, il compte désormais mettre son expertise au profit de son pays. Pour lui, ce laboratoire vient répondre aux besoins des populations.
4: Avoir l'information que la médecine de précision, la génétique moléculaire clinique n'était pas pratiquée en Côte d'Ivoire a été le facteur déclencheur pour pouvoir revenir et puis contribuer à les développer. Il y a le besoin de vérifier les liens de parenté. Ça peut être dans le cadre d'assigner les paternités ou de vérifier juste les liens de parenté. Ça peut être dans le cadre des successions. L'autre partie, c'est dans le cadre de la sécurité. Les viols sexuels, les braquages, les meurtres et tout ça.
1: Depuis l'ouverture de ce laboratoire, une grande partie de la demande concerne des tests de paternité. Le professeur David Atiya et son équipe reçoivent en moyenne 4 échantillons par semaine. Avec une technologie de pointe et l'expertise du personnel, ce laboratoire a la capacité de traiter jusqu'à 900 échantillons par jour. Avec ce premier laboratoire d'analyse d'ADN, la Côte d'Ivoire ne se contente pas de combler un retard technologique. Cette initiative illustre une fois de plus que des solutions africaines existent déjà et qu'elles gagneraient à être connues, soutenues et amplifiées. Julien Daillé de retour de Grand Bassam pour la Deutsche Welle.
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0: Capsule Santé, seconde partie, on va parler à présent de l'albinisme, une maladie génétique qui touche la peau, les cheveux, aussi les yeux. L'albinisme peut prendre plusieurs formes en fonction des gènes responsables. C'est tout cela que nous explique Sourou Eric Tonto, le coordonnateur du programme de l'Association nationale des personnes atteintes d'albinisme au Togo, ANAT.
8: L'albinisme est simplement défini comme une maladie génétique héréditaire qui se transmet par les deux parents. Ce sont les deux parents qui transmettent les gènes malades à leurs enfants. Ces gènes malades, justement, sont des gènes qui manquent de mélanine. Cette mélanine qui donne la coloration noire et brun à la peau et aux cheveux. Les personnes atteintes d'albinisme n'ont pas justement cette substance-là, qui est la mélanine. Donc, c'est justement ça qui entraîne l'albinisme. Finalement, en Afrique, par exemple, il y a des parents qui sont des porteurs sains et qui ne sont pas forcément des personnes atteintes d'albinisme. Les deux parents, par exemple, ce sont les parents qu'on fait généralement. Les deux parents, par exemple, ne sont pas des personnes atteintes d'albinisme, sont des personnes de teint noir, mais au monde des enfants atteints d'albinisme. Donc, tous ces parents-là sont des porteurs sains, qui portent la mutation, qui portent les gènes, mais n'ont pas manifesté la maladie. C'est pour ça, d'ailleurs, que nous disons que l'albinisme est une maladie manifestée parce que, justement, les parents ont transmis leurs gènes malades à leurs enfants.
0: Alors, la mélanine, c'est ce pigment qui donne sa couleur à la peau et qui protège aussi la peau. Avoir un corps qui ne produit pas de mélanine, qu'est-ce que cela implique pour une personne sur le plan de la santé?
8: Cela implique beaucoup de choses, énormément de choses. Et comme vous l'avez si bien dit, la mélanine, c'est ce pigment-là, bien sûr, qui sont qui protège la peau contre les rayons ultraviolets du soleil. Donc, les personnes atteintes d'albinisme, celle-là, ce n'est pas seulement ça, elle protège contre les rayons ultraviolets du soleil, même dans la rétine, la mélanine, exemple, dans la formation de la rétine. Donc, si les personnes atteintes d'albinisme n'ont pas de la mélanine, par exemple, d'ailleurs, on ne voit pas bien, donc c'est une déficience visuelle. Et l'autre point aussi, c'est qu'on est très sensible aux rayons ultraviolets du soleil. Donc, ce qui entraîne, par exemple, les lésions cutanées, et justement qui vont jusqu'au cancer de la peau. Et chez nous, en Afrique subsaharienne, par exemple, la première cause de mortalité et de morbidité chez les personnes atteintes d'albinisme, c'est le soleil, c'est le cancer de la peau.
0: Et donc, on l'a compris, les personnes atteintes d'albinisme sont confrontées à plusieurs problèmes de santé au quotidien. Quelles sont les solutions? Comment se protéger? Comment protéger sa peau?
8: Il y a plusieurs méthodes de protection. La première méthode de protection, par exemple, c'est justement se couvrir. En voulant sortir de la maison, par exemple, porter des habits en manches longues, des habits en manches longues qui coupent tout le corps pour ne pas s'exposer au soleil, porter des chapeaux à bord large pour couvrir le cou, la tête et tout, les mains, les parties exposées, passer des pommades ou les crèmes solaires sur cette partie-là. Et au maximum, tant qu'on peut, éviter de s'exposer au soleil.
0: Est-ce que vous direz qu'en ce qui concerne l'albinisme, plutôt on est pris en charge et on tient compte de l'impact sur la santé, on utilise les crèmes, on protège sa peau, on protège ses yeux et mieux on se porte au fil du temps?
8: C'est exactement cela. C'est-à-dire pour nous, c'est le message que nous faisons passer même aux personnes atteintes d'albinisme, elles-mêmes et aux parents des personnes atteintes d'albinisme. Plutôt, on comprend que l'albinisme est une anomalie génétique qui nécessite justement des soins appropriés. Et bon, il y a beaucoup d'interdits qu'on donne aux personnes atteintes d'albinisme, type ne pas manger du sel, ne pas manger du piment, ne pas faire cela. Nous déconstruisons tout cela, nous disons non, ce n'est pas vrai. Le seul premier ennemi des personnes atteintes d'albinisme, c'est le soleil. Il faut que les personnes atteintes d'albinisme essaient au maximum d'éviter le soleil ou de se protéger contre les ultraviolets du soleil. Et au mieux, aller se faire consulter régulièrement chez un dermatologue, par exemple, au Togo aussi. Les personnes atteintes d'albinisme, nous avons mis en place un système de prise en charge des personnes atteintes d'albinisme de façon gratuite avec l'aide de nos partenaires. Et toute personne atteinte d'albinisme qui a un problème cutané, par exemple, peut aller à l'hôpital pour se faire soigner gratuitement sa prise en charge. Donc, pour nous, c'est le message que nous passons aux personnes atteintes d'albinisme, c'est de se prendre en charge plutôt, de se protéger au maximum contre les rayons ultraviolets du soleil. Et les personnes atteintes d'albinisme, que vivent les enfants aussi. Nous en connaissons des personnes atteintes d'albinisme sur le Togo qui vivent au-delà de 70 ans, 80 ans. Donc, on peut vivre aussi avec l'albinisme aussi longtemps qu'on peut, si on se protège mieux.

arrivons déjà à la fin de ce numéro de Capsule Santé. La semaine prochaine avec Sourou Eric Tonto, coordonnateur du programme de l'Association nationale des personnes atteintes d'albinisme au Togo. Nous continuerons de parler de l'albinisme. Quelles sont les croyances et préjugés qui entourent cette maladie génétique, l'impact psychologique, mais aussi et surtout ce qui est fait au niveau de l'association pour soutenir les personnes atteintes d'albinisme. 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Au revoir.

17h29 minutes en temps universel. Nous arrivons à la fin de notre édition. Avant de se quitter, un bref rappel des titres. Au Mali, l'armée annonce la neutralisation d'un chef djihadiste. 20 morts dans une attaque djihadiste perpétrée dans le nord-ouest du Nigeria. Et puis, suite de la Coupe du Monde de football avec l'Allemagne qui évolue actuellement contre le petit pays de Curaçao. Le score est pour l'instant de 1-0. La Côte d'Ivoire fera, elle, son entrée en lice ce soir, enfin dans la nuit plutôt, face à l'Équateur. Voilà, c'est déjà la fin de cette heure d'émission. Merci à toutes et à tous de nous avoir suivis. Rendez-vous demain à partir de 7h en temps universel pour une nouvelle édition sur les ondes de la DW, la radio internationale allemande. Bonne soirée à toutes et à tous.